Pendant des siècles, on a cru que la vérité venait des anciens, des mythes, des textes fondateurs. Puis lentement, on s'est mis à changer notre fusil d'épaule et notre façon de concevoir le monde. Peut-être que demain pourrait être meilleur qu'hier. Peut-être que le futur mérite davantage notre admiration que la mémoire. Alors cette semaine, la querelle entre les anciens et les modernes.

À la fin du XVIIe siècle, la France, qui, sous le règne de Louis XIV, se voit, sommes-nous surpris, comme le centre du monde civilisé. Versailles impose son esthétique, les académies fixent les règles du bon goût, et la culture devient un instrument de prestige politique. Alors, c'est dans ce contexte que va éclater une dispute, qui semble d'abord d'origine littéraire, mais qui touche en réalité à toute la conception occidentale du temps, de l'histoire et du progrès. La querelle des anciens et des modernes oppose deux visions du monde. Les anciens, autour de Boileau, de Racine ou La Fontaine, qui considèrent que les auteurs grecs et romains ont atteint une forme de perfection presque indépassable. Homère, Virgile ou Sophocle représentent pour eux des modèles capables de traverser les siècles parce qu'ils parlent de passions humaines universelles. Mais les modernes, menés entre autres

par Charles Perrault, affirment au contraire que le présent peut dépasser le passé. En 1687, Perrault provoque un scandale en déclarant devant l'Académie française que le siècle de Louis XIV est supérieur à celui d'Auguste dans la Rome antique. Mais derrière cette affirmation se cache une idée, ma foi, assez révolutionnaire, celle du progrès, l'idée que l'histoire avance, que les sociétés accumulent des connaissances, que les contemporains peuvent faire mieux que leurs ancêtres. Alors, cette querelle annonce déjà les Lumières et notre rapport moderne au futur. Pendant des siècles, l'autorité venait des morts. Désormais, elle commence à venir de demain.

Ce qu'il y a de fascinant dans cette querelle, c'est, comme je le disais plus tôt, que le fait qu'elle dépasse largement le cadre littéraire, parce qu'elle pose aussi une question assez, ma foi, qui donne le vertige. Qu'est-ce qu'une civilisation doit admirer pour se comprendre elle-même? Les anciens défendent l'idée d'une transmission. Pour eux, créer, ce n'est pas effacer le passé, mais entrer en dialogue avec lui. Les tragédies de Racine reprennent les modèles des récits grecs, les règles du théâtre viennent d'Aristote, et même le génie moderne reste enraciné dans une mémoire collective qui est beaucoup plus ancienne que lui. Mais de leur côté, les modernes, eux, vivent dans une époque transformée par les sciences. Ils voient le monde autour d'eux, hein, les découvertes et l'organisation croissante du pouvoir royal. Le monde change et il change rapidement. Alors pourquoi continuer de considérer les Grecs et les Romains comme des maîtres éternels? Pourquoi croire qu'un homme du passé comprendrait mieux la beauté ou la vérité qu'un homme du présent? Et c'est comme ça que la figure du créateur va se transformer. Chez les anciens, l'artiste perfectionne un héritage. Chez les modernes, il devient inventeur, innovateur, producteur de formes nouvelles. Et cette tension traverse encore notre époque. Chaque révolution technologique rejoue cette vieille querelle. Alors, faut-il préserver les traditions ou célébrer l'innovation? Faut-il transmettre ou remplacer? Même nos débats sur l'intelligence artificielle, sur la culture numérique ou les algorithmes prolongent d'une certaine manière cette dispute du 17e siècle. La modernité naît peut-être précisément au moment où une société commence à croire davantage en l'avenir qu'en sa mémoire.

Mais cette querelle des anciens et des modernes cache aussi un enjeu politique qui est un petit peu plus subtil, plus souterrain. Les modernes ne défendent pas seulement la nouveauté artistique. Ils défendent aussi le prestige du présent et surtout celui du règne de Louis XIV. En affirmant que le siècle du roi Soleil dépasse tous les autres, Charles Perrault transforme la monarchie française en sommet de l'histoire humaine. La querelle, du coup, devient alors une bataille autour de l'autorité culturelle. Les anciens, de leur côté, comme Boileau, craignent qu'en adaptant constamment les œuvres au goût du moment, on perde quelque chose d'essentiel, c'est-à-dire la capacité de l'art à résister aux modes, mais aussi au pouvoir politique. Certaines critiques diront plus tard que les anciens protégeaient paradoxalement une forme de liberté intellectuelle contre une culture officielle trop liée à la cour et à l'État. C'est un paradoxe qui est fascinant, vous en conviendrez, parce que les modernes apparaissent progressistes, mais ils défendent souvent une esthétique plus morale, plus contrôlée, plus conforme aux attentes du pouvoir qui est royal. Mais de leur côté, les anciens, eux, restent attachés à des œuvres antiques pleines de violence, de contradictions et d'ambiguïté humaine. Chez Homère ou Euripide, les héros sont souvent imparfaits, traversés par le chaos et la démesure. Bref, cette querelle ne s'est jamais vraiment terminée. Chaque époque croit être moderne. Chaque époque pense dépasser les précédentes. Mais, tôt ou tard, chaque époque découvre aussi qu'elle dépend encore des voies anciennes qu'elle voulait remplacer parce que aucune société ne peut inventer l'avenir sans continuer à dialoguer avec ses morts.

Eh bien oui, nous sommes sur Ici Musique Classique et je m'appelle François Lemay. Vous écoutez Les Créatures de Prométhée. Le thème cette semaine, la querelle des anciens et des modernes. Mais si vous, vous avez des idées, ça nous fait toujours plaisir de les lire. Vous voulez aussi peut-être réagir à une de nos pensées à l'émission. Vous le faites, bref, via courriel, créatures au pluriel, @radio-canada.ca. Il y a aussi, bien sûr, la magnifique bulle conversationnelle parce qu'on a beau dire, on vit quand même dans le futur.

Alors, vous avez remarqué peut-être, si vous êtes avec nous depuis le début de l'émission, qu'on a mentionné à quelques reprises le nom de Charles Perrault, hein, parce que Perrault, il est une des figures importantes de cette querelle des anciens et des modernes, mais c'est aussi quelqu'un qu'on a réduit souvent à une image rassurante, hein, de l'auteur des Contes de ma mère Loi, de Cendrillon ou du Petit Chaperon Rouge. Pourtant, avant d'être le grand inventeur des contes modernes, Perrault est surtout un homme de pouvoir proche de Colbert et de la cour de Louis XIV. Il participe beaucoup à la vie intellectuelle officielle du royaume, il fréquente les académies et défend l'idée que le siècle du roi Soleil

représente un sommet de civilisation. C'est précisément cette conviction qui place Perrault au cœur de la querelle des anciens et des modernes. En 1687, c'est lors d'une séance de l'Académie française qu'il fait lire un poème intitulé « Le siècle de Louis le Grand ». Hein, rien de moins. Et là, il ose quelque chose de sacrilège pour l'époque, en tout cas presque sacrilège. Il affirme que les écrivains et artistes contemporains peuvent dépasser les auteurs grecs et romains. Homère, Virgile cessent d'être des modèles intouchables, parce que pour Perrault, les anciens, ils étaient grands, mais ils restaient quand même des hommes comme nous, ou des femmes. Cette idée déclenche un scandale immense. Boileau va se lever furieux, Racine ironise, les camps se forment. Mais derrière cette dispute littéraire, Perrault défend vraiment l'idée d'une nouvelle manière d'habiter le temps parce qu'il croit au progrès, à l'accumulation des connaissances, à l'idée que l'histoire avance. Alors en ce sens, il annonce déjà que les Lumières et même notre modernité contemporaine, elle s'en vient, ça s'en vient, et ça sera porté par une obsession de l'innovation, de la nouveauté. La querelle des anciens et des modernes devient donc plus qu'un débat sur la littérature. C'est le moment où l'Occident commence à croire que l'avenir, eh bien, c'est peut-être un petit peu mieux que le passé. Ou bref, plus qu'hier, moins que demain.

Alors, d'un côté, il y a Charles Perrault et de l'autre, dans l'autre coin, Nicolas Boileau, grande figure intellectuelle du règne de Louis XIV, poète, satiriste, théoricien de la littérature. Il va devenir, au 17e siècle, une sorte d'arbitre du goût classique français. Son œuvre la plus célèbre, L'art poétique, cherche à définir ce qu'est une littérature équilibrée, rigoureuse, claire, inspirée des modèles antiques, bien sûr, parce que pour Boileau, les auteurs grecs et romains ne sont pas seulement des références culturelles, ils représentent une forme de vérité durable sur la nature humaine. Homère, Virgile ou Horace ont traversé les siècles parce qu'ils ont atteint quelque chose d'universel. Alors, c'est cette conviction qui place Boileau au cœur de la querelle des anciens et des modernes. Hein, lorsque Perrault affirme en 1687 que le siècle de Louis XIV dépasse celui de l'Antiquité, ben Boileau, lui, il réagit immédiatement au quart de tour parce que pour lui, c'est une idée qui est dangereuse. Parce qu'elle réduit l'art à une affaire de mode, de flatterie politique ou d'enthousiasme passager. Il répond alors par des textes satiriques et critiques dans lesquels il défend les anciens contre ce qu'il considère être l'arrogance des modernes. Mais Boileau, c'est pas un simple conservateur nostalgique. C'est ce qui rend sa position, je dirais, intéressante. Il admire profondément Molière, Racine ou Corneille, qu'il considère lui-même comme des génies modernes. Seulement, il pense qu'on a créé véritablement du nouveau qu'en dialoguant avec les grands héritages du passé. Pour lui, la culture fonctionne comme une transmission continue. On avance parce qu'on monte sur les épaules des anciens, pas parce qu'on les efface. Avec le recul, Boileau apparaît comme un défenseur de la mémoire culturelle contre l'obsession de la nouveauté. Et cette tension est encore aujourd'hui la nôtre. Hein. Chaque époque croit inventer un monde entièrement neuf, mais finit toujours par redécouvrir que ses idées, ses récits, ses révolutions viennent souvent d'une conversation commencée il y a de ça plusieurs siècles.

On en parle souvent de différentes façons, hein, mais au fond, là, c'est quoi la modernité? Alors, ce n'est pas seulement une époque historique, c'est une manière qui était nouvelle de penser le temps. Pendant une grande partie de l'Antiquité ou du Moyen-Âge, plusieurs sociétés imaginent le temps comme étant en déclin. On croit souvent qu'un âge d'or existe dans le passé, que l'humanité s'en éloigne peu à peu. Mais dans la tradition, même dans la tradition chrétienne, l'histoire avance surtout vers une fin du monde, un jugement dernier, une sortie du temps humain. Le futur n'est pas nécessairement meilleur. Il est souvent perçu comme plus fragile, plus corrompu, plus proche de la fin du monde, hein, de la grande catastrophe. Ça va changer, ça, avec l'arrivée de ce qu'on appelle la modernité, parce qu'à partir de la Renaissance, puis surtout des Lumières, va apparaître cette idée-là que l'avenir pourrait être supérieur au passé. Les découvertes scientifiques, les progrès techniques, les révolutions politiques donnent l'impression que l'humanité peut transformer sa propre condition. Le temps n'est plus alors un simple cycle ou une lente chute, il devient une ligne orientée vers l'avant. C'est ce qu'on appelle l'idée du progrès. La modernité repose largement sur cette croyance. Demain, ben, c'est peut-être mieux qu'hier, grâce à la raison, à la science, à l'éducation et à l'innovation. Cette transformation change aussi notre rapport psychologique au présent. Dans les sociétés plus traditionnelles, le passé sert de modèle. Dans la modernité, c'est le futur qui devient non pas un modèle, parce qu'on ne le connaît pas encore, mais au moins une référence. On valorise ce qui est nouveau, ce qui avance, ce qui accélère. Être moderne, c'est être de son temps, parfois même en rupture avec ce qui précède. La modernité produit, c'est normal, une fascination pour l'innovation permanente. Mais elle produit aussi une angoisse nouvelle, celle d'être dépassé. Des penseurs contemporains comme Hartmut Rosa diront même que l'accélération constante est devenue l'essence même de la modernité. Et là, aujourd'hui, cette confiance moderne dans le progrès, ben, commence à avoir des petites fissures, hein. Les crises écologiques, les guerres, les dérèglements technologiques, même l'intelligence artificielle réintroduisent une peur du futur. Nous vivons donc peut-être un moment étrange. J'aime beaucoup en anglais, on dit « strange days », où deux visions du temps coexistent. D'un côté, l'héritage moderne nous pousse encore à croire à l'innovation et à l'amélioration continue. De l'autre, ben, l'imaginaire plus ancien réapparaît. Celui d'une possible fin du monde. Alors, comme si notre époque hésitait désormais entre promesse du progrès et retour de l'apocalypse. Bref, ça va pas si bien que ça.

C'est bien beau tout ça, mais c'est le fun aussi de parler de culture et de musique. J'avais envie de vous parler dans le cadre de cette querelle des anciens et des modernes de ce qu'on appelle les leçons de ténèbres, qui sont une forme musicale française très populaire au 17e siècle justement, particulièrement associée à des compositeurs comme François Couperin ou Marc-Antoine Charpentier. À l'origine, il s'agit de pièces religieuses chantées durant la Semaine Sainte, inspirées des lamentations de Jérémie. De là, l'expression des Jérémiades. Mais peu à peu, ces œuvres sont devenues bien plus qu'un simple rituel liturgique. Elles se transforment en véritable expérience esthétique où la spiritualité rencontre la sensibilité moderne. Ce qui rend ces œuvres, d'ailleurs, modernes, c'est d'abord leur rapport à l'émotion individuelle. Au Moyen Âge, la musique religieuse cherche surtout à exprimer un ordre sacré collectif, quelque chose de stable et de transcendant. Dans les leçons de ténèbres, au contraire, la souffrance, le doute, la fragilité humaine deviennent intimes. La voix soliste prend une importance immense. On entend moins la communauté que l'intériorité d'un individu confronté à la nuit, à l'absence et au silence. C'est déjà ça, une sensibilité moderne, parce que l'expérience personnelle commence à devenir centrale dans l'art. Mais cette modernité apparaît aussi dans une contradiction fascinante. Ces œuvres naissent dans un contexte religieux strict, notamment autour du jansénisme, courant spirituel marqué par l'austérité et la réflexion sur la faute humaine. Pourtant, la musique devient de plus en plus expressive, séduisante. Dirons-nous théâtrale, oui. On assiste alors à quelque chose de très moderne, une tension entre la discipline morale et la recherche esthétique, entre foi et sensibilité, entre sacré et émotion artistique. Hein? Toujours une tension. C'est ce qu'il y a de moderne. Hein? C'est ce qu'il y a de moderne, ça réside dans le moment où l'art cesse simplement de transmettre une vérité religieuse ou collective pour devenir aussi une exploration de la conscience humaine en soi. Les leçons de ténèbres annoncent déjà un monde où l'intériorité, l'émotion et la subjectivité vont progressivement prendre le centre de la culture occidentale. Mon Dieu, ça commence à ressembler au romantisme.

Alors voilà, c'est comme ça que se termine cette édition des Créatures de Prométhée. Le thème cette semaine, la querelle des anciens et des modernes. Et vous remarquerez qu'on n'a rien réglé. On est toujours aussi mêlés, mais au moins on en sait un petit peu plus. Mais si vous, vous avez des idées de sujets ou des réflexions que vous aimeriez voir traitées à l'émission, ben vous nous écrivez. Créature au pluriel, @radio-canada.ca. Sur ce, merci de votre attention et écoute. À la réalisation, est-elle ancienne ou moderne, Mathilde Legault? Moi, je m'appelle François Lemay. Suis-je l'ancien ou le moderne? Une chose est sûre, c'est qu'il n'y a pas de querelle entre nous. À une prochaine.

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1: Bonsoir, c'est l'heure de toute une musique. Au microphone de votre radio musicale, Marie-Christine Trottier. J'espère que vous allez bien. Bienvenue à ces deux heures de belle musique qui nous accueillent avec Anne Dell.

Un menuet de Handel qui ouvre l'émission. Guylaine a choisi l'un des bijoux de courtes pièces qu'on retrouve sur l'album du clarinettiste Martin Freust et du pianiste Roland Pontinen, Night Passages, Passage de nuit. Un voyage nocturne avec du mystère, de la mélancolie, on aime ça. On réinterprète des œuvres baroques emblématiques tout en puisant dans le jazz et la musique folk. L'ajout du contrebassiste québécois Sébastien Dubé contribue beaucoup à l'atmosphère d'une improvisation nocturne et d'une conversation intime entre amis, comme si on y était. Et vous, mes amis qui écoutez toute une musique de soir en soir, comment ça va? Ça va aller bien, je vous le garantis, avec toutes les belles musiques qu'on va vous présenter. Et on poursuit avec Haydn et l'un de ses trios avec piano. C'est le trio Gaspard qui l'interprète. Pour ces trois musiciens, la musique de Haydn occupe une place centrale depuis qu'il existe, depuis 15 ans. Et il est assez rare qu'il donne un concert sans interpréter l'une de ses œuvres. Haydn a composé une bonne quarantaine de trios pour cordes. On écoute avec eux le 22e en la majeure.

Un trio pour piano et cordes de Haydn que nous venons d'entendre avec le trio Gaspard. On dit de la musique de Franz Xaver Richter qu'elle est un lien injustement oublié entre Bach et Mozart. C'est ce qu'on va constater dans un instant avec l'orchestre baroque L'Orfeo. Cet ensemble veut redresser cette injustice. Dirigé par son fondateur, Michi Gegg, L'Orfeo a enregistré 4 symphonies de Richter qui témoignent bien de l'énergie électrisante de ses œuvres. Beaucoup d'enthousiasme animait les époques baroques et classiques et c'est cette vivacité qu'on veut faire revivre. L'ensemble de 20 musiciens interprète la symphonie numéro 6 de Franz Xaver Richter.

L'orchestre baroque L'Orfeo interprétait la symphonie numéro 6 de Franz Xaver Richter. La pianiste britannique Imogen Cooper se retire tranquillement de la scène, une sorte de départ progressif qui va l'amener au début de 2027. La musicienne de 76 ans révèle en entrevue au magazine International Piano qu'elle n'aime pas beaucoup le mot « retraite ». Ça évoque pour elle des images de personnes recluses et retirées du monde. Alors qu'elle, elle n'a pas du tout l'impression de s'éloigner ou de se retirer de quoi que ce soit, ni de qui que ce soit. Elle va mettre de côté son piano bien-aimé, mais seulement pour mieux embrasser autre chose. Même si elle ne sait pas encore exactement ce que ce sera. Mais c'est clair qu'elle veut explorer ailleurs. La vie d'une concertiste est plutôt dysfonctionnelle, dit-elle. Elle a mené des projets toute sa vie. Elle trouve merveilleux la perspective de se retrouver libre de toute obligation. Voilà un beau message pour quiconque hésite à prendre sa retraite.

La pianiste Imogen Cooper, au bord de la retraite, jouait deux nocturnes de Chopin. C'était absolument magnifique. Quelques semaines après l'annonce de son retrait de la scène, paraissait un enregistrement d'Imogen Cooper consacré à cet Everest du répertoire pour piano que sont les trois dernières sonates de Beethoven. Un enregistrement qui marque la fin de sa carrière sur disque. Elle raconte qu'elle n'avait pas forcément planifié de mettre fin à sa carrière au disque avec ses trois sonates, mais il y avait un peu de ça. Elle a beaucoup joué les dernières sonates de Beethoven ces dernières années et elle a enfin senti qu'elle était prête à les enregistrer. Au cours de sa vie, elle a entendu de nombreuses interprétations merveilleuses, celle de Brendel bien sûr, mais elle n'était pas prête à s'y attaquer elle-même. Elle a dû développer une approche personnelle. Cet enregistrement qui marque la fin de la carrière de la pianiste Imogen Cooper a été enregistré en septembre 2025 au Snape Maltings Concert Hall. Ça, c'est une ancienne malterie près de la mer du Nord qui a été transformée en salle de concert par Benjamin Britten. Là, nous sommes dans les années 1960. La pianiste Imogen Cooper joue la sonate opus 111 de Beethoven, construite en seulement deux mouvements, mais attention, le second mouvement, l'Arietta, et ses cinq variations qui s'enchaînent dans un même souffle, c'est très impressionnant.

On oublie de respirer tellement c'est beau. La pianiste Imogen Cooper jouait les deux spectaculaires mouvements de la sonate opus 111 de Beethoven. Vous écoutez toute une musique sur Ici Musique et Ici Musique Classique. Je m'appelle Marie-Christine Trottier. Suzanne Schulman, flûtiste de Hamilton, et Erika Goodman, elle est harpiste de l'Orchestre Philharmonique d'Hawaï. Elles jouent ensemble depuis près de 50 ans. Elles viennent de sortir un album « Being Golden » pour célébrer leurs 50 ans de carrière. Cet album s'articule autour d'une suite commandée par le duo à un ami, le compositeur canado-écossais Eric Robertson, qui, au départ, avait composé l'œuvre pour célébrer les noces d'or de Suzanne, la flûtiste, et de son époux Peter. Ah, mais ça, c'est encore mieux qu'un grille-pain, hein? Le titre de l'album « Being Golden » est celui du deuxième mouvement de la suite « The Rings ». Les deux musiciennes dorées en jouent quelques extraits.

La flûtiste Suzanne Schulman et la harpiste Erika Goodman jouaient la musique d'Eric Robertson. Les propos du violoniste et chef d'orchestre finlandais Pekka Kuusisto concernant le président américain sont très percutants. Il a mis en ligne un message vidéo où il explique pourquoi il a décidé de ne plus se produire aux États-Unis, un pays qu'il connaît bien puisqu'il a étudié à l'Université d'Indiana. Je vous fais un bref résumé de son propos. Il est en désaccord avec l'actuel gouvernement en tant que ressortissant étranger, c'est-à-dire qu'il ne réside pas aux États-Unis. Il est soumis à une retenue à la source de 30% sur ses cachets, ce qui veut dire qu'il se trouve à redonner près d'un tiers de ses revenus à un gouvernement qui va le dépenser en tuant des écolières en Iran, des citoyens américains dans les rues des États-Unis, en kidnappant des dirigeants de pays étrangers, en détruisant la planète. C'est de la cruauté et je ne veux pas la financer, dit-il. Bon, cette vidéo, je vous le disais, est disponible en ligne. Il n'est pas le premier artiste à s'indigner à voix haute de la politique abusive du gouvernement Trump. On écoute Kuusisto au violon avec l'orchestre de chambre norvégien dans cette pièce émouvante de Ralph Vaughan Williams qui nous fait oublier les pires horreurs. Voici The Lark Ascending, l'envol de l'alouette.

L'alouette s'est élevée vers l'infini avec le violoniste Pekka Kuusisto. Et ce grand musicien dit à propos de The Lark Ascending qu'on vient d'entendre, pièce emblématique de Ralph Vaughan Williams, que dans cette œuvre pastorale, le violon crée un subtil fil d'argent sonore. Le violon n'a pas été inventé pour remplir des salles de 6000 places, dit-il. Il est simplement destiné à être un rayon de lumière. Pekka Kuusisto voit une grande parenté entre The Lark Ascending de Vaughan Williams et aussi Plant and Elevation de Caroline Shaw. Il dit que ces deux œuvres sont bâties de la même façon, où tout avance très lentement. La musique de Shaw regorge de fausses fins comme des accords en pizzicato qui vont se dissiper dans le silence, comme désespérément en quête d'une conclusion. Sur le même album, Willows, Pekka Kuusisto dirige la version pour orchestre à cordes de Plant and Elevation de Caroline Shaw. En voici quelques extraits.

Ah, on comprend mieux quand Pekka Kuusisto parle de fausse fin. C'est lui qu'on entendait. Il dirigeait l'orchestre de chambre norvégien dans quelques extraits de Planned and Elevation de Caroline Cha, qu'on retrouve sur l'album Willows. Et les extraits que nous avons entendus, l'ellipse, l'orangeret et le hêtre, l'arbre, le hêtre. Un hommage à un être ancien décrit comme simple, élégant et silencieux. En espérant que les musiques entendues ce soir chez nous vous ont plu, je remercie la réalisatrice Guylaine Picard pour les choix musicaux. Pierre Lévesque, je remercie également à la console, et Pierre-Olivier Allary aide précieuse à la recherche. Stanley Jazz dans un instant sur Ici Musique. Écrivez-moi si le cœur vous en dit. La page de l'émission est très facile à retracer via Radio-Canada Audio. Je m'appelle Marie-Christine Trottier. Passez une bonne nuit. Adieu les soucis, à demain.

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1: Bonjour à tous, j'espère que vous vous portez bien. C'est Julie Daou qui vous accompagne sur Ici Musique Classique à l'émission À chacun s'amuse. Il y a un ami qui m'a raconté quelque chose de tellement mignon l'autre fois que j'avais envie de partager son histoire avec vous. Il faisait à manger et à travers la fenêtre qui donne sur la rue, il voyait sa petite fille s'amuser avec ses copains du voisinage. À un moment donné, elle est rentrée juste prendre une petite bouchée, un peu en mode ravitaillement, pour poursuivre plus longtemps son jeu. Et elle n'abandonnait pas du regard ce qui se passait à l'extérieur, incapable de décrocher. Alors son papa l'observait silencieusement, il lui dit « Ah ben ça a l'air chouette ». Et elle, ne quittant toujours pas la scène des yeux, de répondre, presque essoufflée, comme si elle était méga dans le jus. « Ah ouais, c'est tellement le fun! On joue à jouer! » Et la voilà repartie. Est-ce qu'il y a quelque chose de plus beau que ça? On oublie souvent cette notion-là. Si on prend juste la musique, là, on dit « jouer de la musique ». Bon, évidemment, pour ceux qui la créent et qui l'interprètent, faut travailler, faut se parfaire, ça exige une extraordinaire rigueur. Mais le but ultime, c'est quand même d'avoir du plaisir. En tout cas, nous, on en a à écouter. Alors, ne le boudons pas notre plaisir et commençons tout de suite à en profiter avec la fantaisie numéro 10 en ré majeur de Telemann par Rachel Bodger.

Reinhard Goebel dirigeait le Musikant Kaken dans l'ouverture numéro 2 en fa majeur de Veracini. Julie Daou avec vous sur ICI Musique Classique, vous écoutez À chacun s'amuse. Les sonates pour piano, donc des œuvres qui se déclinent en 3 mouvements, généralement un plus allant, le central plus lent et le dernier plus rapide, j'y vais de manière vraiment globale, là. Ça peut varier. Bref, chez Mozart, c'est un genre très important. Il en a composé beaucoup, mais surtout, il en a composé de manière constante. Pourtant, il y a eu un petit moment de panne pendant un an. Pas une. En fait, c'est qu'il était trop occupé. Il était à Vienne et ses concertos, à ce moment-là, connaissaient un grand succès. Il y avait plusieurs concerts en souscription, donc pour lesquels on le payait à l'avance en attendant la musique. Il travaillait sans relâche, il avait le vent dans les voiles et il surfait un peu sur sa popularité. Avec sa famille, bientôt, il allait déménager, d'ailleurs, dans un grand et assez luxueux appartement. Mais en attendant, le clan Mozart habitait un très respectable logement dans un immeuble qui appartenait à un monsieur dont la femme jouait du piano et à qui notre cher Wolfgang offrait des leçons. Il l'aimait beaucoup, cette madame-là. On ne sait pas jusqu'à quel point, d'ailleurs, mais je ne vais pas m'attarder sur ce potin. Parce que ce qui est important dans l'histoire, c'est que grâce à elle, il s'est remis à composer les sonates, puisqu'il en a écrit spécialement à son attention. Oui, oui, juste pour elle. Parmi le lot, celle qui s'en vient, Köchel 457, interprétée ici par Angela Hewitt.

De Mozart, on vient d'entendre la sonate pour piano numéro 14, Köchel 457, par Angela Hewitt. Vous êtes sur ICI Musique Classique à l'émission À Chacun s'amuse, c'est Julie Daou qui est avec vous. Paolo Pandolfo joue de la viole de gambe, donc c'est un peu l'ancêtre d'une certaine manière du violoncelle, et il s'intéresse beaucoup au travail du compositeur Abel. Et c'est très touchant parce que quand il en parle, c'est presque comme s'il y avait un lien avec lui assez profond, comme s'il connaissait. Il éprouve même une forme d'empathie pour lui. C'était un musicien extraordinaire, mais qui, disons, levait le coude pas mal et, à cause de son alcoolisme, a complètement ruiné sa santé. Sauf que malgré ça, ça a quand même été un des premiers musiciens qui a connu une popularité qui s'est étendue dans toute l'Europe. Au départ, il avait appris son instrument grâce à son papa et il savait qu'il portait d'une certaine façon la responsabilité ou le privilège, selon la manière dont on regarde ça. En fait, il portait le devoir d'en assurer la pérennité. C'est assez un gros poids, là. Et Paolo Pandolfo explique, je le cite, « Abel incarne dans sa personnalité tourmentée d'homme d'artiste un lien entre la civilisation baroque et la moderne, entre l'ancien régime et le monde de la post-révolution française, entre une société où la culture et l'art étaient l'apanage presque exclusif de l'aristocratie dont les nouvelles valeurs d'égalité et de fraternité en permettaient l'accès à un public provenant de classes sociales de plus en plus nombreuses. » Éventuellement, c'est vrai que la viole de gambe est disparue pas mal du paysage, quoiqu'elle n'est pas non plus inexistante, là, entre autres dans les ensembles de musique ancienne, mais M. Pandolfo fait un travail d'exception pour la garder bien vivante. Le voici dans la musique de ce fameux Abel avec le menuet numéro 154.

Le quintet pour flûte et cordes numéro 5, G441 de Boccherini, est interprété par Jean-Pierre Rampal, Régis Pasquier, Bruno Pasquier, Roland Pidoux et Mathilde Sterna. C'est Julie Daou qui vous tient compagnie à l'émission À chacun s'amuse sur Ici Musique Classique. La pianiste Béatrice Rana a une manière tellement claire d'exprimer la relation qui peut exister entre le pianiste et la musique de Chopin. En fait, elle m'a comme fait comprendre à quel point il y a des décalages entre ce qu'on peut percevoir et ce qui est exigé de l'interprète. Par exemple, elle dit que dans certaines œuvres, il y a des passages qui semblent être suspendus dans une sorte de détente musicale. Et pour le pianiste, au contraire, il nécessite une grande tension musculaire. Elle cite les scherzos, entre autres. D'ailleurs, on va en entendre sous peu. Et elle mentionne le fait que dans ces morceaux-là, il y a souvent une sorte d'abandon qu'on entend, mais encore une fois, pour l'instrumentiste, c'est le contraire qui se produit. Il doit redoubler de présence, à la fois physique et mentale, précisément pour ces passages-là. En fait, c'est un peu comme si l'écriture de Chopin était contre-intuitive. Pourtant, à l'écoute, on est tellement détendu, on se laisse porter autant par le côté fantasque qu'intérieur de ces mélodies. On est impressionné, mais on est touché, exalté, probablement aussi berné quand le pianiste qui nous les fait entendre est superbement agile, comme c'est le cas de Madame Rana, que voici dans le scherzo numéro 4, opus 54.

Julie Loman jouait la sonate pour clavecin K27 de Scarlatti dans une transcription pour harpe réalisée par elle-même. Julie Daou avec vous sur Ici Musique Classique. Vous voulez nous joindre, c'est tellement simple et on adore avoir de vos nouvelles, recevoir vos suggestions aussi dont on tient compte autant que faire se peut. Donc voici l'adresse à chacun s'amuse @radio-canada.ca. Sinon, il y a toujours la bulle de conversation que vous trouvez sur l'application Radio-Canada Audio. On va écouter la musique de Émilie Mayer, son unique concerto d'ailleurs. Compositrice qui a commencé la composition sur le tard, en fait à l'âge de 38 ans. Et quelque part, c'est un moment très tragique qui a provoqué les choses. Revenons au début. Elle vient d'un petit village allemand, d'un papa pharmacien qui lui a fait suivre des leçons de piano. C'était la norme dans un milieu comme le sien, donc rien d'anormal ou d'extraordinaire jusque-là. Adolescente, elle composait des petites pièces, mais on n'a pas de traces de ça véritablement. À un moment donné, sa fratrie commence à s'émanciper, à quitter le nid, mais elle reste avec son père, qui est veuf puisque sa mère est décédée assez tôt. Sauf que quand elle avait 28 ans, il s'est enlevé la vie. Et là, ça a été comme un catalyseur pour elle. Elle a choisi de partir, de poursuivre ce rêve-là qu'elle avait toujours mis en jachère. Et donc, elle part pour Slatin, qui est une vibrante ville sur le plan musical, où il y a un compositeur pédagogue qui a beaucoup d'influence et qui l'accepte comme élève. À ce moment-là, elle écrit, et on a encore les partitions de ce qu'elle avait composé à ce moment-là. Ensuite, elle s'en va à Berlin et elle se parfait là-bas et présente son répertoire en organisant des concerts, surtout chez elle. Gros succès, là. Sauf qu'elle arrive difficilement à se faire diffuser pour des pièces plus imposantes, comme des symphonies, parce que les femmes sont cantonnées, celles qui osent se commettre et être des créatrices, elles sont cantonnées à la musique de salon. Donc, la plupart de sa musique de chambre a été publiée, mais celle de plus grande envergure, beaucoup moins. Alors, de la faire entendre, c'est comme de lui redonner la lumière qu'elle mérite. La voici donc dans ce fameux concerto pour piano avec Tobias Koch et la Kölner Akademie.

Éclatante façon de se quitter aujourd'hui avec ce concerto pour piano en si bémol majeur de Émilie Meyer, sous les doigts de Tobias Koch, avec la Kölner Academy, direction de Michael Alexander Willens. À chacun sa muse est une émission tissée avec tant de soin par Pierre-Olivier Allary à la réalisation et Mathilde Legault aux choix musicaux. Quant à nous, chers auditeurs, j'espère qu'on va se retrouver très bientôt pour une autre balade musicale. C'est Julie Daou qui est avec vous. Je vous dis à une prochaine, je le souhaite, et puis portez-vous bien.

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Bonjour à vous, chers amis mélomanes. J'espère que vous allez bien. Je m'appelle François Lemay. Nous sommes tous ensemble sur Ici Musique. Et on commence ce matin les deux mains sur le clavier du piano avec Louise Bessette et la suite New England Idylls. Une idylle née dans un jardin de la Nouvelle-Angleterre par le compositeur américain Edward McDowell, un des premiers compositeurs américains à obtenir une renommée internationale au 19e siècle. Il a étudié avec Raff et Liszt, entre autres. Alors au piano, Louise Bessette, bienvenue à Quand le jour se lève.

Andreas Otten, sa mère et ses complices dans une romance sans parole de Félix Mendelssohn. Tout ça nous mène aux informations. Je m'appelle François Lemay. On se retrouve dans quelques secondes.

Bonjour, ici Karine Matheux. Voici les informations. Le Canadien de Montréal a remporté la série contre les Sabres de Buffalo grâce à un but de l'attaquant Alex Newhook en prolongation. Le tricolore accède donc à la finale de l'Association de l'Est. À l'intérieur du Centre Bell, où la partie était projetée sur écran, des partisans étaient en liesse après la victoire de leur équipe. Le Canadien a rendez-vous sur la glace dès jeudi pour y affronter les Hurricanes de la Caroline. Et toujours au hockey, la charge d'Ottawa a résisté à la victoire de Montréal dans ce troisième match crucial des finales de la Ligue professionnelle de hockey féminin. L'équipe ottavienne s'est imposée à domicile 2-1 contre les Hockeyeuses de Montréal, qui espéraient clore cette série et mettre la main sur un premier titre dans leur jeune histoire. Le prochain match aura lieu mercredi. Politique fédérale, le ministre de la Défense nationale

0: a réagi à la décision des États-Unis de suspendre les travaux d'une commission militaire conjointe en place depuis la Deuxième Guerre mondiale. Dans un communiqué, David McGuinty soutient que le Canada va travailler avec des partenaires de confiance qui sont prêts à travailler avec lui. Washington a justifié sa décision de suspendre sa participation à la commission permanente de défense en critiquant le niveau de dépenses militaires du Canada qu'il juge trop faible. Ottawa a dépensé 63 milliards de dollars en défense en 2025 et atteint la cible de 2 % du PIB. Et en terminant, les États-Unis imposent des droits de douane sur les champignons frais cultivés au Canada. Une enquête du département américain du commerce a conclu que les producteurs canadiens bénéficiaient de subventions gouvernementales déloyales, ce que démentent les acteurs de ce secteur au pays. La plupart des champignons frais se verront appliquer des droits de douane de près de 3 %. Voilà, c'était les informations.
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3: Bonjour, rebonjour, il est 5h32, 6h32 dans les Maritimes. Je m'appelle François Lemay, merci beaucoup d'être avec nous. C'est quand le jour se lève.

Un concerto pour hautbois de Bach qui nous mène à son exact contemporain, je parlais de Jean-Sébastien, le compositeur Christophe Graupner qui, à son époque, était même plus renommé que ne l'était Jean-Sébastien. Voici le concerto pour deux hautbois GWV 342 de Graupner. Il est interprété ici par Katharina Andres, Meike Guldenhaupt et l'Arpa Festante.

La sonate pour violoncelle et basse continue, la duplex de Jean Bord, c'est un compositeur baroque de Bouzonville dans le duché de Lorraine. C'était interprété ici par Elinor Frey et ses complices de l'Accademia de Dissonanti. Ça nous mène à 6 heures, à 7 heures dans les Maritimes. Bonjour, bonjour, je m'appelle François Lemay. Sur Ici Musique, c'est quand le jour se lève. À chacun son Mozart, je vous propose moi celui de Mitsuko Uchida. Voici deux mouvements du concerto Köchel 238, le sixième de ses concertos pour piano, en si bémol majeur.

C'était les deux derniers mouvements du concerto Köchel 238 de Mozart, interprété par Mitsuko Uchida et le English Chamber Orchestra, dirigé par Jeffrey Tate. Voici maintenant une sérénade, signée Beethoven.

Le final de la sonate pour violon et piano opus 96 de Beethoven, c'était Andrew Wan et Charles Richard Hamelin. Et petite pause pour les informations. Ce Récit musique, c'est François Lemay qui vous accompagne. Donnez-moi de vos nouvelles. Ça me fait plaisir de vous lire. Quand le jour, @radio-canada.ca.

Bonjour, ici Karine Matheux. Voici les informations. Aux séries éliminatoires de la Ligue nationale de hockey, le suspense a été long, mais le Canadien a finalement battu les Sabres 3-2 en prolongation à Buffalo hier soir lors du 7e et dernier match de leur série. Montréal accède donc à la finale de l'Association de l'Est et affrontera les Hurricanes de la Caroline jeudi. C'est encore une fois l'attaquant Alex Newhook qui a donné la victoire à l'équipe montréalaise en touchant le fond du filet en prolongation, comme il l'avait fait dans la série précédente. Et toujours au hockey, la charge d'Ottawa a résisté contre la victoire de Montréal dans ce troisième match des finales de la Ligue professionnelle de hockey féminin. Le duel a été serré et l'équipe d'Ottawa s'est finalement imposée 2-1 contre les hockeyeuses de Montréal qui espéraient clore cette série et mettre la main sur un premier titre dans leur jeune histoire. La victoire est toujours en avance 2-1 dans cette série. Le prochain match aura lieu mercredi à Ottawa. Christine Fréchette poursuit son voyage diplomatique en France. La première ministre du Québec a multiplié ce matin les rencontres ces dernières heures avec des représentants français, dont la présidente de l'Assemblée nationale. Et hier, c'est avec le président Emmanuel Macron qu'elle s'est entretenue. Il a été question d'intelligence artificielle, de minéraux critiques et d'identité culturelle. Mais le chef de l'Élysée a évité de se prononcer sur la candidature de Montréal pour accueillir la future Banque de la Défense. L'épidémie d'Ebola continue de prendre de l'ampleur en Afrique centrale.

0: L'Organisation mondiale de la santé se dit préoccupée par l'ampleur et la rapidité de la propagation du virus en République démocratique du Congo. Le nombre de décès a grimpé à plus de 130 morts ce matin, soit une quarantaine de plus qu'hier, et ce bilan devrait continuer de s'alourdir. Voilà, c'était les informations.
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3: Il est 6h32, 7h32 dans les Maritimes. Bonjour, rebonjour, je m'appelle François Lemay. Sur Ici Musique, c'est quand le jour se lève.

chaconne, mot magique au 16e siècle, synonyme de hit, de succès musical. Les meilleurs démontraient leur savoir-faire tour à tour en improvisation, comme Bertali, Legrenzi, Merula et Falconiero, pour ne nommer que ceux-là. On poursuit avec la suite d'orchestre Le Bourgeois Gentilhomme, une des plus magnifiques collaborations de Jean-Baptiste Lully, compositeur du roi Louis XIV, et d'un certain auteur nommé Jean-Baptiste Poquelin, dit Molière.

Jordi Savall dirigeait le Concert des Nations dans quelques extraits de la suite d'orchestre Le bourgeois gentilhomme de Jean-Baptiste Lully, complice de Jean-Baptiste Poquelin, dit Molière. On plonge dans l'âge d'or du piano maintenant avec Frédéric Chopin. On est gâtés.

Jan Olichetsky et une étude de Frédéric Chopin, et dans quelques instants, celui qui a réussi toutes ses études haut la main, Olivier Robillard-Lavaux, sera là avec vous pour déjeuner en paix. Je m'appelle François Lemay. Quand le jour se lève, se poursuit ce récit musique classique. D'ailleurs, je m'y dis.

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1: Ici François Lemay sur Ici Musique Classique. On continue quand le jour se lève.

On poursuit avec l'intermezzo de la première suite d'orchestre de Cécile Chaminade, compositrice et pianiste française de renommée internationale déjà au 19e siècle.

Le concertino pour flûte de Cécile Chaminade, c'était Tim Hutchins, flûte solo de l'OSM, qui l'accompagnait. Et ça nous mène au Children's Carnival, suite pour piano de la compositrice Amy Beach, qui a d'abord été pianiste de concert avant de se consacrer à la composition. Ce n'était pas facile, au 19e siècle, c'est sûr, pour une femme, mais Amy a quand même tiré son épingle du jeu. Elle a composé des œuvres pour piano, de la musique de chambre, de la musique chorale, et même un concerto, et même une symphonie. Voici donc le Children's Carnival d'Amy Beach, interprété par Kirsten Johnson.

C'était le Children's Carnival d'Amy Beach, interprété par Kirsten Johnson. On va entendre maintenant la musique du compositeur bohémien Ignace Moscheles, pianiste virtuose, ami de Beethoven, de Salieri et de Mendelssohn. Et il avait le don, lui, de composer pour des formations inusitées. Voici donc un extrait de son septuor pour cordes, clarinette, cor et piano, interprété par le Consortium Classicum.

Je m'appelle François Lemay, nous sommes tous ensemble sur Ici Musique Classique et si vous avez raté un titre ou une présentation, sachez que vous trouverez toutes les informations relatives à l'émission sur la plateforme Radio-Canada Audio.

Le final de la grande sérénade opus 126 de Karl Czerny, c'était le Consortium Classicum. Et de là, on prend la route de la soie.

L'Orchestre symphonique de la Nouvelle-Zélande était dirigé, lui, par James Judd. Julie Daou sera là dans quelques secondes pour À chacun s'amuse. Sur Ici Musique Classique, c'est François Lemay qui vous parle, qui vous remercie d'être là tous les jours avec nous, de nous être fidèles. Nous le sommes, nous aussi. Tellement qu'on fait ça demain.

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1: Bonjour à tous, j'espère que vous vous portez bien. C'est Julie Daou qui vous accompagne sur Ici Musique Classique à l'émission À chacun s'amuse. Il y a un ami qui m'a raconté quelque chose de tellement mignon l'autre fois que j'avais envie de partager son histoire avec vous. Il faisait à manger et à travers la fenêtre qui donne sur la rue, il voyait sa petite fille s'amuser avec ses copains du voisinage. À un moment donné, elle est rentrée juste prendre une petite bouchée, un peu en mode ravitaillement, pour poursuivre plus longtemps son jeu. Et elle n'abandonnait pas du regard ce qui se passait à l'extérieur, incapable de décrocher. Alors son papa l'observait silencieusement, il lui dit « Ah ben ça a l'air chouette ». Et elle, ne quittant toujours pas la scène des yeux, de répondre, presque essoufflée, comme si elle était méga dans le jus. « Ah ouais, c'est tellement le fun, on joue à jouer !» Et la voilà repartie. Est-ce qu'il y a quelque chose de plus beau que ça? On oublie souvent cette notion-là. Si on prend juste la musique, là, on dit « jouer de la musique ». Bon, évidemment, pour ceux qui la créent et qui l'interprètent, faut travailler, faut se parfaire, ça exige une extraordinaire rigueur. Mais le but ultime, c'est quand même d'avoir du plaisir. En tout cas, nous, on en a à écouter. Alors, ne le boudons pas, notre plaisir, et commençons tout de suite à en profiter avec la fantaisie numéro 10 en ré majeur de Telemann par Rachel Podger.

Reinhard Goebel dirigeait le Musikant Kacheln dans l'ouverture numéro 2 en fa majeur de Veracini. Julie Daou avec vous sur ICI Musique Classique. Vous écoutez À chacun s'amuse. Les sonates pour piano, donc des œuvres qui se déclinent en 3 mouvements, généralement un plus allant, le central plus lent et le dernier plus rapide. J'y vais de manière vraiment globale, là. Ça peut varier. Bref, chez Mozart, c'est un genre très important. Il en a composé beaucoup. Mais surtout, il en a composé de manière constante. Pourtant, il y a eu un petit moment de panne pendant un an. Pas une. En fait, c'est qu'il était trop occupé. Il était à Vienne et ses concertos à ce moment-là connaissaient un grand succès. Il y avait plusieurs concerts en souscription, donc pour lesquels on le payait à l'avance en attendant la musique. Il travaillait sans relâche, il y avait le vent dans les voiles et il surfait un peu sur sa popularité. Avec sa famille, bientôt, il allait déménager, d'ailleurs, dans un grand et assez luxueux appartement. Mais en attendant, le clan Mozart habitait un très respectable logement dans un immeuble qui appartenait à un monsieur dont la femme jouait du piano et à qui notre cher Wolfgang offrait des leçons. Il l'aimait beaucoup, cette madame-là. On ne sait pas jusqu'à quel point, d'ailleurs, mais je ne vais pas m'attarder sur ce potin, parce que ce qui est important,

important dans l'histoire, c'est que grâce à elle, il s'est remis à composer des sonates, puisqu'il en a écrit spécialement à son attention. Oui, juste pour elle. Parmi le lot, celle qui s'en vient, Köchel 457, interprétée ici par Angela Hewitt.

De Mozart, on vient d'entendre la sonate pour piano numéro 14, Köchel 457 par Angela Hewitt. Vous êtes sur ici, Musique classique à l'émission À chacun s'amuse, c'est Julie Daou qui est avec vous. Paolo Pandolfo joue de la viole de gambe, donc c'est un peu l'ancêtre d'une certaine manière du violoncelle, et il s'intéresse beaucoup au travail du compositeur Abel. Et c'est très touchant parce que quand il en parle, c'est presque comme s'il y avait un lien avec lui assez profond, comme s'il le connaissait. Il éprouve même une forme d'empathie pour lui. C'était un musicien extraordinaire, mais qui, disons, levait le coude pas mal et, à cause de son alcoolisme, a complètement ruiné sa santé. Sauf que malgré ça, ça a quand même été un des premiers musiciens qui a connu une popularité qui s'est étendue dans toute l'Europe. Au départ, il avait appris son instrument grâce à son papa et il savait qu'il portait d'une certaine façon la responsabilité ou le privilège, selon la manière dont on regarde ça. En fait, il portait le devoir d'en assurer la pérennité. C'est assez un gros poids, là. Et Paolo Pandolfo explique, je le cite, « Abel incarne dans sa personnalité tourmentée d'homme d'artiste un lien entre la civilisation baroque et la moderne, entre l'ancien régime et le monde de la post-révolution française, entre une société où la culture et l'art étaient l'apanage presque exclusif de l'aristocratie dont les nouvelles valeurs d'égalité et de fraternité en permettaient l'accès à un public provenant de classes sociales de plus en plus nombreuses. » Éventuellement, c'est vrai que la viole de gambe est disparue pas mal du paysage, quoiqu'elle n'est pas non plus inexistante, là, entre autres dans les ensembles de musique ancienne, mais M. Pandolfo fait un travail d'exception pour la garder bien vivante. Le voici dans la musique de ce fameux Abel avec le menuet numéro 154.

Le quintet pour flûte et cordes numéro 5, G441 de Boccherini était interprété par Jean-Pierre Rampal, Régis Pasquier, Bruno Pasquier, Roland Pidou et Mathilde Sterna. C'est Julie Daou qui vous tient compagnie à l'émission À chacun s'amuse sur ICI Musique Classique. La pianiste Béatrice Rana a une manière tellement claire d'exprimer la relation qui peut exister entre le pianiste et la musique de Chopin. En fait, elle m'a comme fait comprendre à quel point il y a des décalages entre ce qu'on peut percevoir et ce qui est exigé de l'interprète. Par exemple, elle dit que dans certaines œuvres, il y a des passages qui semblent être suspendus dans une sorte de détente musicale. Et pour le pianiste, au contraire, il nécessite une grande tension musculaire. Elle cite les scherzo, entre autres. D'ailleurs, on va en entendre sous peu. Et elle mentionne le fait que dans ces morceaux-là, il y a souvent une sorte d'abandon qu'on entend, mais encore une fois, pour

instrumentiste, c'est le contraire qui se produit. Il doit redoubler de présence, à la fois physique et mentale, précisément pour ces passages-là. En fait, c'est un peu comme si l'écriture de Chopin était contre-intuitive. Pourtant, à l'écoute, on est tellement détendu, on se laisse porter autant par le côté fantasque qu'intérieur de ces mélodies. On est impressionné, mais on est touché, exalté, probablement aussi berné quand le pianiste qui nous les fait entendre est superbement agile, comme c'est le cas de Madame Rana que voici dans le Scherzo numéro 4, opus 54.

Judy Loman jouait la sonate pour clavecin K27 de Scarlatti dans une transcription pour harpe réalisée par elle-même. Julie Daou avec vous sur Ici Musique Classique. Vous voulez nous joindre, c'est tellement simple et on adore avoir de vos nouvelles, recevoir vos suggestions aussi dont on tient compte autant que faire se peut. Donc voici l'adresse à chacun s'amuse @radio-canada.ca. Sinon, il y a toujours la bulle de conversation que vous trouvez sur l'application Radio-Canada Audio. On va écouter la musique de Émilie Maillère, son unique concerto d'ailleurs. Compositrice qui a commencé la composition sur le tard, en fait à l'âge de 38 ans. Et quelque part, c'est un moment très tragique qui a provoqué les choses. Revenons au début. Elle vient d'un petit village allemand, d'un papa pharmacien qui lui a fait suivre des leçons de piano. C'était la norme dans un milieu comme le sien, donc rien d'anormal ou d'extraordinaire jusque-là. Adolescente, elle composait des petites pièces, mais on n'a pas de traces de ça véritablement. À un moment donné, sa fratrie commence à s'émanciper, à quitter le nid, mais elle reste avec son père, qui est veuf puisque sa mère est décédée assez tôt. Sauf que quand elle avait 28 ans, il s'est enlevé la vie. Et là, ça a été comme un catalyseur pour elle. Elle a choisi de partir, de poursuivre ce rêve-là qu'elle avait toujours mis en jachère. Et donc, elle part pour Slatin, qui est une vibrante ville sur le plan musical, où il y a un compositeur pédagogue qui a beaucoup d'influence et qui l'accepte comme élève. À ce moment-là, elle écrit, et on a encore les partitions de ce qu'elle avait composé à ce moment-là. Ensuite, elle s'en va à Berlin et elle se parfait là-bas et présente son répertoire en organisant des concerts, surtout chez elle. Gros succès, là. Sauf qu'elle arrive difficilement à se faire diffuser pour des pièces plus imposantes comme des symphonies parce que les femmes sont cantonnées, celles qui osent se commettre et être des créatrices, elles sont cantonnées à la musique de salon. Donc la plupart de sa musique de chambre a été publiée, mais celle de plus grande envergure, beaucoup moins. Alors de la faire entendre, c'est comme de lui redonner la lumière qu'elle mérite. La voici donc dans ce fameux concerto pour piano avec Tobias Koch et la Kölner Akademie.

Éclatante façon de se quitter aujourd'hui avec ce concerto pour piano en si bémol majeur de Émilie Meyer, sous les doigts de Tobias Koch, avec la Kölner Akademie, direction de Michael Alexander Willens. À chacun sa muse est une émission tissée avec tant de soins par Pierre-Olivier Allary à la réalisation et Mathilde Legault aux choix musicaux. Quant à nous, chers auditeurs, j'espère qu'on va se retrouver très bientôt pour une autre balade musicale. C'est Julie Daou qui est avec vous. Je vous dis à une prochaine, je le souhaite, et puis portez-vous bien.

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Nerzal, la salle dorée du Musikverein de Vienne. Prestation qui marquait la toute première participation de Yannick Nézet-Séguin à ses concerts du jour de l'an et qui clôturait également l'année du bicentenaire de Johann Strauss fils, né à Vienne le 25 octobre 1825. Bonjour à toutes et à tous, merci d'être à l'écoute, bienvenue à la table d'harmonie, c'est Frédéric Trudel au microphone, très heureux de vous retrouver. Une émission aujourd'hui entièrement autrichienne, des musiques de Johannes Brahms, de Schubert, de Mozart et de Romanus Weichstein sont à notre menu. À tout seigneur, tout honneur, c'est avec Johann Strauss fils qu'on ouvre le bal. On écoute l'une de ses plus belles valses, Rosen aus dem Süden, Rose du Sud, extraite de son opérette Le Mouchoir en dentelle de la reine, composée en 1880. L'Orchestre philharmonique de Vienne est sous la direction de Yannick Nézet-Séguin.

C'était la marche égyptienne du compositeur autrichien Johann Strauss II ou Johann Strauss Fils, composition de 1869. Yannick Nézet-Séguin dirigeait les musiciens de l'Orchestre Philharmonique de Vienne, extrait de leur traditionnel concert du Nouvel An, enregistrement réalisé le 1er janvier dernier à la

Les musiciens de l'Orchestre Philharmonique de Vienne, sous la direction de Yannick Nézet-Séguin, prestation enregistrée lors de leur traditionnel concert du Nouvel An, le 1er janvier dernier, à la Salle Dorée du Musikverein.

Rhein de Vienne, musique de Johann Strauss fils. C'était Rosen aus dem Süden, Rose du Sud, tirée de l'opérette Le Mouchoir en dentelle de la reine, composée en 1880. Musique maintenant d'un bon ami et grand admirateur de Johann Strauss fils, le compositeur allemand, viennois d'adoption, Johannes Brahms. Les deux hommes se connaissaient depuis les années 1870 à peu près, mais c'est au tournant des années 1890 que leur amitié s'est réellement forgée. Ils fréquentaient tous deux, durant la belle saison, la station thermale Bad Ischl dans les Alpes autrichiennes. C'est là, d'ailleurs, qu'a été prise en 1894 cette célèbre photographie des deux compères, à côté, ensemble, à la balustrade d'une villa. Je vous propose d'écouter ce tendre et passionné recueil pour piano de Johannes Brahms, composé à Bad Ischl durant l'été 1892, à 59 ans. Arkady Volodos interprète les trois intermédies, opus 117.

Les doigts brûlants du pianiste Arkady Volodos dans ses Intermezzi opus 117 de Johannes Brahms. Enregistrement sublime, il a été réalisé en septembre 2016 au studio Teldex de Berlin, une production de la maison Sony Classical. Franz Schubert est notre prochain compositeur. On s'immerge dans l'une de ses plus belles pages de musique de chambre, son quatuor à cordes numéro 13 en la mineur, Deutsche 804, dit Rosamund, composé à Vienne en février-mars 1824. Il est pratiquement contemporain de cet autre fameux quatuor à cordes de Schubert, le 14e, La jeune fille et la mort. Les deux œuvres ont été écrites presque simultanément, ce qui montre l'immense capacité de travail de Schubert. Il tient son surnom, Rosamund, d'une musique de scène que Schubert a écrite un an plus tôt pour la pièce de théâtre Rosamund, princesse de Chypre, de la poétesse allemande Helmina von Chesy. Schubert recycle un des thèmes de cette musique dans le deuxième mouvement du quatuor. Ce 13e quatuor, qui est le seul des 15 quatuors à cordes de Schubert à avoir été publié de son vivant, on l'écoute interprété par les membres du quatuor français.

Quatuor à cordes numéro 13, Deutsch 804 de Schubert, dans la belle interprétation du quatuor français Modigliani, extrait de leur intégrale des quatuors à cordes de Schubert, paru en janvier 2022 sous étiquette Mirare. On reste à Vienne, on se tourne maintenant du côté de Mozart. Je vous propose d'entendre sa superbe symphonie numéro 38, dite Prague. Mozart l'a achevée à Vienne le 6 décembre 1786. Elle va être créée le 19 janvier 1787 à Prague, d'où son surnom. Les Pragois qui adoraient Mozart, contrairement aux Viennois qui commençaient déjà dans ces années-là à lever le nez sur sa musique. Cette symphonie numéro 38 qui pourtant marque une sorte de plénitude, de maturité dans l'œuvre mozartienne. Mozart avait 30 ans au moment où il l'a écrite. C'est l'une de ses œuvres dans lesquelles il déploie avec la plus grande habileté ce fameux clair-obscur. Vous savez, ces contrastes de lumière et d'abîme qui nous coupent le souffle. La voici donc, cette 38e symphonie, Köchel 504. J'ai choisi de vous la faire entendre sous la baguette d'un grand mozartien, le chef autrichien Karl Böhm. Nous sommes en 1959, il dirige les musiciens de l'Orchestre philharmonique de Berlin.

Mozart, symphonie numéro 38, dite Prague. Les musiciens de l'orchestre philharmonique de Berlin étaient sous la direction du chef autrichien Karl Böhm. Enregistrement qui remonte à octobre 1959, une production Deutsche Grammophon. On termine notre séjour autrichien avec la très belle musique.

Musique de Romanus Weichlein, de son vrai nom Andreas Franz Weichlein, né à Linz en 1652, mort du typhus en 1706. Il devient moine bénédictin en 1671 et adopte le nom monastique de Romanus. Compositeur tombé dans l'oubli, on le redécouvre ces dernières années. Interprète et musicologue aujourd'hui considère son œuvre à l'égal de celle de ses plus illustres contemporains et compatriotes, les Franz Biber, Johann Heinrich Schmelzer, Johann Joseph Fuchs. On écoute quelques-unes de ses sonates pour cordes et basses continues tirées de son opus 1, l'un des deux seuls opus de Romanus Weichlein publiés de son vivant. Le reste de son œuvre se trouverait encore à l'état de manuscrit. On écoute les merveilleux musiciens de l'ensemble Masque sous la direction du claveciniste et organiste québécois Olivier Fortin.

trois sonates pour cordes et basses continues tirées de l'opus 1 du compositeur autrichien du XVIIe siècle, Romanus Weichlein. Le claveciniste et organiste Olivier Fortin dirigeait les musiciens de son ensemble Masque. Déjà le temps de nous quitter, j'espère que ce petit panorama de musique autrichienne vous a plu. Frédéric Trudel ici, rendez-vous demain pour une autre table d'harmonie. Bonne fin de journée à toutes et à tous, et merci d'avoir été là.

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1: La bonne musique continue de combler vos attentes. Oui, je m'appelle Marie-Christine Trottier, avec vous pour les deux prochaines heures. Bienvenue à Toute une musique.

Agile et gracieuse, la violoniste norvégienne Vilde Frang et le pianiste José Gallardo jouaient la Capricciosa de Franz Ries, pièce que l'on retrouve sur son album Hommage, où elle rend hommage justement aux maîtres de son instrument qui l'ont précédé, tels Heifetz ou Kreisler. De son côté, le TFL Musique rend hommage à la musique de Joseph Bologne, chevalier de Saint-Georges, sur cet enregistrement de 2022. Mais il s'agit en fait d'une réédition de 2003. Sur la nouvelle pochette, on y voit un portrait original de Saint-Georges, fait par le peintre torontois Gordon Shadrach. Portrait qui a été publié en 2021, peu avant le décès de Jean Lamone, directrice musicale émérite de TFL Musique, l'une des premières à avoir fait connaître la musique de Saint-Georges. Elle était ravie d'apprendre que cette réédition allait avoir lieu. Excellente occasion d'apprécier la musique de ce compositeur, une personnalité du 18e siècle multitalentueuse, très applaudie et aimée. L'ensemble baroque, le TFL Musique, joue les trois mouvements de sa symphonie numéro 1 sous la direction de la regrettée Jean Lamone.

L'ensemble baroque Le Tafelmusik jouait la symphonie numéro 1 de Joseph Boulogne, chevalier de Saint-Georges, sous la direction de Jean Lamone. Et à l'image de ce compositeur, Joseph Boulogne, chevalier de Saint-Georges, un autre musicien très doué, qui possède plusieurs talents, le chef d'orchestre, claveciniste et organiste japonais Masaaki Suzuki. Suzuki est ce personnage aux allures de sage, avec une barbe blanche comme neige et des cheveux longs. Ici à Montréal, il est souvent venu diriger au Festival Bach. Lors de sa récente visite en 2024 pour La Passion selon Saint-Jean avec l'OSM, Suzuki avait le bras gauche dans une attelle. Et dans un entretien au BBC Music Magazine, il a précisé que non, ce n'est pas une blessure professionnelle liée à la direction d'orchestre. C'est plutôt une chute à Paris où il s'est déchiré un tendon. Heureusement, il est maintenant rétabli. Bach tient une grande place dans son parcours. N'oublions pas qu'il est directeur artistique du Bach Collegium Japan, le fameux BCJ. Il aime raconter que la première fois qu'on lui a montré comment jouer Bach au clavecin, il a eu la chair de poule. Et Suzuki a déjà enregistré l'intégrale de la musique pour clavecin de Jean-Sébastien Bach. Il souhaite maintenant se consacrer à l'orgue et poursuivre l'enregistrement des œuvres pour orgue de Bach. Pour l'instant, on écoute Masaaki Suzuki jouer au clavecin la gavotte et la gigue de la suite anglaise numéro 3 de Jean-Sébastien Bach.

Masaaki Suzuki jouait au clavecin deux mouvements de la suite anglaise numéro 3 de Jean-Sébastien Bach. Après 35 années à la tête du Bach Collegium Japan, Masaaki Suzuki laisse de plus en plus place à la relève. Il demeure directeur artistique, mais pendant ce temps, on sent la relève se pointer puisque son fils Masato Suzuki occupe depuis peu le poste de chef principal de l'ensemble. Et déjà, fiston Masato a dirigé le Bach Collegium Japan à l'occasion d'une tournée de plusieurs villes en Europe. Une transition père-fils qui se fait de façon toute naturelle. En plus, Masato joue de l'orgue et du clavecin au sein de l'ensemble depuis quelques années. C'est merveilleux. Écoutons le Bach Collegium Japan, dirigé par Masaaki Suzuki, dans la très majestueuse suite pour orchestre numéro 3 de Jean-Sébastien Bach.

Quel final triomphant! Le Back Collegium Japan, dirigé par Masaaki Suzuki, jouait la suite pour orchestre numéro 3 de Jean-Sébastien Bach. Et maintenant, quand 8 violoncelles s'unissent pour jouer une œuvre pour chœur de voix d'homme de Richard Strauss, ça donne ceci. On écoute Traumlicht, Lumière de rêve en français, de Richard Strauss, une mélodie douce qui crée une ambiance chaleureuse et intime. Il ne manque que le foyer.

Les huit violoncellistes de Cello 8 jouaient Traumlicht de Richard Strauss. Cette pièce nous provient de son opéra Intermezzo. La transcription pour huit violoncelles est du directeur de l'ensemble Cello 8, Raphaël Pidoux. Ah, comme c'était beau! Vous écoutez toute une musique sur Ici Musique avec vous, Marie-Christine. Ce qui s'en vient est aussi très beau. Brahms. Vous savez, ce compositeur allemand a composé une vingtaine de quatuors à cordes, mais trop perfectionniste, il les a tous mis à la poubelle. À 40 ans, il en a composé un autre et celui-là, il en était satisfait. Deux autres sont ensuite arrivés. Faut bien l'admettre, ces trois quatuors sont trois chefs-d'œuvre profondément émouvants. Le violoncelliste du quatuor Artemis, Eckhart Runge, il dit que le défi, quand on joue les quatuors de Brahms, c'est de faire entendre chacun des détails sans perdre de vue le portrait général et l'émotion. Brahms avait un amour particulier pour le quatuor numéro 3 que va jouer maintenant le quatuor Artemis. Il y a une atmosphère beaucoup plus ensoleillée que dans ces deux autres quatuors. Par contre, le troisième mouvement est plus sombre, plus agité. On y entend beaucoup l'alto au premier plan avant qu'il soit rejoint par le premier violon. Le tout se termine dans le calme.

La sérénité qui reprend ses droits au quatrième mouvement. Le quatuor Artemis jouait le magnifique quatuor numéro 3 de Brahms. Nous entendrons maintenant une musique qui s'écoute comme un flot aquatique, comme un cours d'eau qui avance paisiblement, sans trop faire de vagues, et pourtant, on y entend la puissance des rapides. La pianiste Kristina Petrovska-Kilico, une interprète dévouée à la musique contemporaine, elle a demandé au compositeur Frank Horvath d'imaginer une sorte de prolongement à Rivers. Rivière, ça c'est une œuvre phare de la Canadienne Anne Southam. Le compositeur raconte que la musique minimaliste d'Anne Southam a eu une grande influence sur son parcours. Il voit même une sorte de filiation musicale et spirituelle entre elle et lui. C'est comme ça qu'est né un cycle de 7 pièces pour piano. On écoute More Rivers de Frank Horvath avec la pianiste Kristina Petrovska-Kilico.

La pianiste Kristina Petrovska-Kilico jouait « Les rivières 5 et 6 », deux pièces de la suite « More Rivers » de Frank Horvath. Et maintenant, la violoncelliste néerlandaise Maike Rademakers, elle est de formation classique et elle joue sur un e-cello. Vous vous demandez quel est donc encore cet instrument? C'est un instrument relativement nouveau qui offre une très riche palette de sonorités qui permet même de simuler plusieurs voix si on l'utilise avec une pédale d'écho. En anglais, on appelle ça des loop stations, ce bidule électronique qui génère des boucles ou des échos. Écoutons quelques extraits de l'album Stagioni de Maike Rademakers. Elle dit que Stagioni est une ode symphonique à la vie et à la nature, quatre saisons de beauté, de rituel et d'éternité, avec des compositeurs anciens comme Hildegard von Bingen, aussi des rythmes hypnotisants de la musique minimaliste, en passant par Vivaldi, le blues et des éléments rock explosifs.

Maïke Radmakers, une experte du violoncelle électronique. Elle nous surprend agréablement avec cet album Stagioni. Et elle est assez astucieuse avec son instrument, nous venons tout juste de l'entendre. Je regarde la photo pendant que je vous parle, je vois son violoncelle Yamaha en érable et épicéa avec une petite caisse de résonance acoustique, ce qui lui permet d'ajouter une touche personnelle à cette polyphonie, tous ces sons qu'elle superpose. J'espère que ça vous a plu, ce qu'on vient d'entendre et cet extrait de son album Stagioni, comme je vous le disais. Ainsi s'achève, avec toutes ces belles saisons, l'émission Toute une musique, en espérant que ça vous a plu. Vous pouvez m'écrire, je lis attentivement vos courriels, d'accord, pas d'accord. Guylaine ou moi, on tente de répondre à tous, mais dans l'ensemble, votre parole est toujours très sensée et elle fait du bien. S'accrocher aux belles choses, ce n'est pas fuir la bêtise, mais bien mieux la supporter. J'ai dit la bêtise, j'aurais pu dire aussi la misère, l'injustice, tout ce qui va de travers dans ce monde. Ne cherchez pas, cette citation est de moi. Merci beaucoup à l'équipe, aux autres membres, Pierre Lévesque et Pierre-Olivier Allary. Je m'appelle Marie-Christine Trottier. Bonne nuit, adieu les soucis. À très bientôt.

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Le pianiste catalan Josep Colom, il jouait la chanson et danse numéro 1 du compositeur barcelonais Federico Mompou, composé en 1921. Josep Colom, qui est l'un des grands interprètes de l'œuvre de Mompou, il a signé une très très belle intégrale de son œuvre pianistique au début des années 90. C'est dans cet enregistrement qu'on va puiser au cours de la prochaine demi-heure. Frédéric Trudel au micro de la table d'harmonie, bienvenue à toutes et à tous, merci d'être là. On a devant nous un beau 2 heures de musique. Quelques mots sur Federico Mompou avant de nous plonger dans l'écoute de sa musique. Il est né à Barcelone en 1893, mort dans la même ville en 1987. C'est un musicien qui, sans faire beaucoup de bruit, avec beaucoup de discrétion, a doucement et lentement échafaudé l'un des répertoires pianistiques les plus personnels, les plus singuliers, les plus séduisants aussi du XXe siècle. Son langage est à son image, celui d'un artiste au doux regard, contemplatif, secret, sensuel et en même temps plein de tendresse, d'amour, de joie de vivre, d'humour aussi par moments. On retrouve le pianiste Josep Colom, il nous interprète d'autres extraits de ce beau cycle de chansons et danses de Federico Mompou.

chansons et danses, numéro 2 à 9 du compositeur catalan Federico Mompou, composé sur une vingtaine d'années, de 1924 à 1948. On écoutait le pianiste catalan Josep Colom, extrait de sa ravissante intégrale de l'œuvre pour piano de Mompou, enregistrement réalisé en 1991-92 pour le label Mandala.

Berceuse estonienne pour chœur et orchestre du compositeur estonien Arvo Pärt. Paavo Järvi dirigeait le Ellerhein Girls Choir de Tallinn ainsi que les musiciens du Estonian Festival Orchestra, extrait de leur album Arvo Pärt Credo, disque hommage paru en septembre dernier pour souligner le 90e anniversaire de ce grand monsieur de la musique estonienne, Arvo Pärt, qui est né le 11 septembre 1935. Je vous propose d'écouter maintenant une de ses œuvres phares, son émouvant cycle de variations intitulé Fratresse, composé en 1977, œuvre qui marque un tournant vraiment dans l'existence et dans la démarche d'Arvo Pärt et également dans la musique de son temps. Elle rompt avec une certaine tendance à la complexité, à l'hermétisme peut-être dans la musique du XXe siècle, et elle marque le point de départ vraiment d'un langage plus épuré, plus minimaliste, plus consonant également. On l'écoute interprétée par les cordes et les percussions du Estonian Festival Orchestra sous la direction de Paavo Järvi.

fratresse du compositeur estonien Arvo Pärt. Les musiciens du Estonian Festival Orchestra étaient sous la direction de Paavo Järvi, extrait de leur album Credo, paru à l'occasion du 90e anniversaire d'Arvo Pärt en septembre dernier, un disque Alpha Classics. On se déplace à l'ouest et un peu plus au sud, musique à présent du compositeur tchèque Antonín Dvořák. On écoute une de ses belles et vastes partitions de musique de chambre, son quintet pour piano et cordes en la majeure, opus 81, composé à 46 ans à la fin de l'été 1887. Le pianiste Stefan Vladar est aux côtés des membres du Jérusalem Quartet.

Dvorak, quintette pour piano et cordes en la majeure, opus 81, splendide prestation du pianiste Stefan Vladar et des membres du Jerusalem Quartet, enregistrement réalisé en 2005, un disque Harmonia Mundi. Dans la vallée s'épanouit le printemps. C'est ce vers tout simple du poète allemand Adolf Böttger que Robert Schumann a choisi de mettre en exergue de sa toute première page orchestrale, sa symphonie numéro 1, dite « Du printemps », une œuvre esquissée en 4 jours seulement, en janvier 1841, dans une sorte d'euphorie assez typique, assez caractéristique chez ce compositeur. Le genre symphonique qui angoissait pourtant quelque peu Schumann, comme c'est le cas pour de nombreux compositeurs, mais vers lequel il tendait vraiment de plus en plus. On l'entend, on le perçoit dans ses œuvres pianistiques précédentes, dans leur dimension, dans leur ambition orchestrale. Je suis tenté d'écraser mon piano. Il devient trop étroit pour contenir mes idées, disait Schumann. La voici donc, cette symphonie numéro 1. Elle est brillamment interprétée ici par les musiciens du Scottish Chamber Orchestra sous la direction de Robin Ticciati.

Les musiciens du Scottish Chamber Orchestra sous la baguette de Robin Ticciotti en ballant interprétation de la symphonie numéro 1 dite du printemps de Robert Schumann. Enregistrement réalisé l'automne 2013 au Perth Concert Hall en Écosse, une production du label Lynn Records. Déjà, le temps des au revoir. C'était la table d'harmonie. Merci d'avoir été à l'écoute. On se retrouve demain sur Ici Musique Classique pour un autre beau 2 heures de musique. Frédéric Trudel ici. À toutes et à tous, excellente fin de journée et au plaisir.

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